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0: Loyauté. La loi de la famille, c'est la loyauté. Toujours en cuisine, on divise des royautés.
1: Je crois.
0: Les connexions wireless.